0: ménage, laver le sol et tout ça avec vigueur, enfin faire des trucs utiles, et d'être là, le cul sur une chaise à rien foutre et écouter. Des discussions d'hommes quand même, non? Pas exagéré. Je suis pas misogyne, hein, remarquez.
1: Vous savez qu'un jour j'ai fait l'émission ici avec quatre femmes.
0: Vous étiez transformé en chalutier, c'était la pêche à la morue. Qui y avait comme femme?
1: Il y avait...
2: Ouais, je sais qui y était. Il y avait, comment, Brigitte Lahaie.
3: Plusieurs
0: oui.
3: Femmes.
0: Mais ça, c'est une femme, c'est sûr, c'est vérifié. On a des films.
1: Il y avait...
0: Non, non, parce qu'au cas où t'aurais le doute, tu sais, bon, à qui avait l'autre?
1: Il y avait Amanda Lear.
0: Amanda Lear, on n'a pas de film.
1: On est mais on a le bocal.
0: On n'est pas... On a le bocal, par contre, ouais.
2: Il y avait Arlette Didier et puis il y avait comment
0: Arlette Didier c'est pas
2: et
0: vraiment
2: moi,
0: une femme.
2: Et Claude Sarraute.
0: Arlette Didier c'est une truie qui met une jupe. Oh. Et qui y avait encore
2: Claude Sarraute.
0: Claude Sarraute ça a été une femme. Avant qu'elle accouche d'un bonze et qu'elle devienne une momie quoi. C'est qu'elle prend le métro pour se faire tripoter la bandelette.
3: C'est horrible ce que vous dites quand les gens sont pas là.
0: Toi, ce qu'on dit de toi quand t'es pas là, c'est gentil, à propos, comparativement à ce qu'on dit quand t'es
3: ah
0: là.
3: Ah bon
0: ouais.

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Ah tiens, alors, à ce propos, j'en ai une autre qui est d'enfer. C'est un mec qui arrive chez... Alors, a priori, comme ça, rien à voir. Il arrive chez l'ophtalmologiste. Bonjour docteur, bonjour. Voilà, je suis souffrant, j'ai un truc très très bizarre. Ah bon, et c'est quoi? Vous souffrez de quoi? Attendez, je vais vous montrer. Alors, il baisse son pantalon, il fait... Il fait un énorme caca au milieu du cabinet du médecin, un énorme caca. Alors l'ophtalmologiste, mais ça va pas. Ça va pas, il faut pas venir chez l'ophtalmo pour faire ça, il faut aller chez un entérologue, enfin. Il dit, oui, non, mais attendez, c'est parce que quand je pousse très très fort, regardez là, j'ai deux petites lames qui viennent.

0: C'est dégueulasse, mais c'est drôle. Moi, je dois aller voir l'ophtalmo dans pas longtemps pour changer de lunettes.
1: Pour vos problèmes intestinaux.
2: Oh là là, vous allez défoncer la moquette, vous, alors.

0: Pascal, vous avez gardé votre polo sous votre chemise.
1: Ouais, toujours.
0: Ah oui, oui.
1: À cause de l'odeur. Et des bêtes que j'élève.
2: Elle est très bête, ta chemise.
1: Elle est bien, hein.
2: Ah, elle est super.
1: Ben, quand même pas croire que...
2: Et elle est blanche.
1: Pas pour longtemps, t'inquiète pas. Dans moins d'un quart d'heure, elle est d'un beau kaki.
0: Et pourquoi vous mettez une chemise blanche?
2: Pour nous faire honneur.
1: Parce que j'ai besoin d'une chemise blanche, tout à l'heure.
0: Vous allez voir des banquiers?
1: Non, c'est eux qui viennent me voir maintenant. Oh, je les vois. Monsieur, s'il vous plaît, partez! J'en ai surpris un l'autre jour, il était en train de bloquer ma porte avec une liasse de chèques. Je vais claquer la gueule, je vous dis pas comment, hein. Ouais, reste pas mergo, c'est pas pour toi.
0: L'amiral ouvre largement son pantalon,
3: oui.
0: Mais pour y engloutir le pan de chemise.
3: Oui, non mais je voyais un truc rose qui passait,
1: mais
3: c'est sa ceinture.
1: Et non pas le regard lubrique
3: de Bergo.
1: De cette femelle assoiffée.
0: Quand vous avez des érections sur votre bateau, il vous arrive jamais en vous réveillant de penser que vous êtes sur un 4-mâts?
1: Non, parce que mon bateau a un mât et la boîte de belle taille, ça fait pas 3 autres mâts. Hein. Mais je souffle dessus, comme pour l'éteindre, comme pour les gâteaux d'anniversaire, et c'est dur. Hein.
4: C'est quoi, c'est un mât de cocagne avec des saucissons au bout, des trucs comme ça. Faut grimper pour en gagner un.
1: Monte, tu verras ce qu'il y a au bout.
0: Il n'est même pas impossible que vous distinguiez Montmartre.
1: Hein. C'est un mât de cocagne, au bout, il n'y a eu plus de boudin que de saucisson.
0: Excusez-nous, monsieur le poète.

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0: C'est deux copains qui sont dans un bistrot et ils sont là, ils aiment bien se retrouver ensemble pour boire un coup. Mais qui dit, dis donc, on commence à en avoir marre de nos gonzesses.
1: Ouais, ça c'est vrai, nos gonzesses.
0: Ouais, tiens, faudrait les bousiller, nos gonzesses, parce qu'elles nous gonflent, tu comprends?
1: Ouais, t'as raison, elles nous gonflent.
0: Bon, si on les bousillait.
1: Oh, ouais, c'est une bonne idée.
0: Ils se séparent. Et puis, le week-end suivant, ils se retrouvent au bistrot. Le premier fait, ça y est, j'ai eu ma gonzesse, je l'ai eu.
1: Comment t'as fait?
0: Ben voilà, j'ai sauté au rable. Et puis alors, je l'ai entreprise, mais une fois, deux fois, quatre fois, cinq fois, 30 fois. Puis toute la semaine, tous les soirs, 30, 40 fois, badaboum, badaboum. Et puis hier, hop, crise cardiaque a dégagé.
1: Oh ben dis donc, c'est pas con, hein.
0: Ben non, c'est pas con parce que c'est une mort naturelle. Hein, qu'est-ce que tu veux qu'on me dise? T'es qu'à en faire autant, toi, maintenant.
1: Ah ouais, je vais faire pareil, ouais.
0: Et la semaine suivante arrive au bistrot, le premier arrive, veuf, mais seul, parce que le copain, il est pas là.
1: Mais qu'est-ce qu'il fait? C'est pas vrai, vous avez pas vu mon copain?
0: Non, j'ai pas vu, il est le patron. Bon, ben, je vais aller chez lui, c'est pas possible, moi, parce qu'il habite déjà. Ah oui, ça, il me rappelle. Il y va, il monte l'escalier, il arrive devant la porte, il entend une grosse voix, il fait « Ouais, rentrez! C'est ouvert, là !» Il ouvre la porte, il tombe sur une énorme bonne femme de 3 mètres.

0: de haut est énorme, nichon, on dirait les moufles à King Kong. Et là, oh, avec des moustaches et tout. Oh, elle est là, elle est complètement à poil.
1: Qu'est-ce que vous voulez?
0: Je cherche mon copain Marcel.
1: Ben quoi, Marcel, qu'est-ce que vous voulez à Marseille?
0: Ben, je sais pas, je voudrais lui parler.
2: Et à ce moment-là, dans la toison veluche de la dame, ça bouge un petit peu. Et il y a son copain qui passe la tête, qui fait « Chut, tais-toi, elle se doute de rien !»

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Je peux vous faire rire avec une histoire de quelqu'un, hein, si je veux. Bon, par exemple, bon, y a un type qui arrive dans le train. Il monte dans un wagon. Il a demandé une couchette. C'est où ma couchette? C'est là, c'est deux, là-bas. Bien, hop. Il ouvre la porte. Il a une valise. Il pose la valise. Il ferme la porte. Bon, hop. Il commence à enlever sa veste. On en argue une autre. Il s'assoit. Il délace une chaussure. Il délace la deuxième chaussure. Il s'enfile son pyjama. Hop. Il se couche. Il lit un tout petit peu. Il ferme le livre. Il s'endort. Légère. Bon, le voyage se passe. Le lendemain, le train roule pendant quelques heures. Et puis le lendemain matin, il y a quand même le type, le chef de train qui est là. Monsieur, c'est 7 heures, il faut se lever. Comment? Non, non, oui, j'ai entendu, je me lève. Il baille. Il se lève, il s'assied sur le bord du lit. C'est le matin, hein, quand même, il faut faire enchanter nos coqs. Et puis, là, hop, il se lave les dents. Il range ses affaires dans la valise. Il replie tout, hop, il s'habille, il est prêt à descendre. Et au moment où le train entre en gare, discrètement, encore un petit pour la route. Et à ce moment-là, il s'aperçoit qu'il y avait une couchette au-dessus de la sienne, un rideau fermé, et le rideau s'entr'ouvre, il entend le bruit. Oh, là, il est un peu gêné. Et là, il y a une tête d'un mec qui dépasse, il fait. Et un petit caca, ça vous ferait pas du bien?

0: Vous voyez,
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0: Ce soir, il y a balle.
1: Ah bon? Et où ça?
0: Chez les Capulet.
1: Oui, oui, oui. Sommes-nous invités?
0: Bien sûr que non. Donc?
1: Donc quoi?
0: Allons jouer un mauvais tour au Capulet.
1: Non.

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sac. Joue les vieux airs sans entracte. Allez, joue en vrac. Joue-moi Didine. Titine. C'est vrai que tu lui ressembles à ma Titine, à moi. Ça s'appelait pas Titine, ça s'appelait Totoche. Et un jour, elle est partie. Et hop. Elle a plus de Totoche. Elle avait un grain de beauté, là. Sur la pommette. Ah, mais toi aussi, t'as un grain de beauté, là. Des nuits entières, on a dansé le Charleston, Totoche et moi. En 1925. Plus fort, là, on t'entend pas. Allez, joue, joue. Alors, pas un rond, mais vernis, ni clé, chromé, j'étais. J'avais 30 ans. 30 ans. 30 ans. Plus fort, le Charleston, c'est pas la pavane pour l'enfant de défunte. Elle était encore dans l'œuf à cette époque-là. C'est jeune et c'est joue. Attends, attends, je vais te montrer. Écoute-moi bien.

0: Allô, le 6623 Sherwood ?
1: Oui ?
2: Est-ce que Monsieur Desbois est là, s'il vous plaît ?
1: Monsieur qui ?
2: Monsieur Desbois.
1: Ah, vous voulez dire Monsieur Robin ? Ah non, Monsieur Robin, il n'est pas là, il est in the woods.
2: Où ça ?
1: Dans les bois.
3: Courons dans les bois pendant que le loup y est pas. Si le loup y était, il nous mangerait. You're a petit caillou.

0: Je me souviens d'une vieille histoire dans le genre.
1: Ah, bah tu
0: vois, je me tout à coup une mémoire.
2: Ah bon.
0: Ce sont deux messieurs qui vivent ensemble, qui rentrent dans le même lit, et il y en a un qui, d'une façon tout à fait charmante, laisse partir un petit paix, et l'autre lui dit « Ouh, me parler d'amour alors que je ne peux pas !»

Il y avait ma jupe culotte que j'ai portée longtemps. On m'appelait l'échalote tellement je flottais dedans. Ma petitesse de l'époque me donnait des tourments. Et parmi mes vêtements, il y avait le gilet moulant avec des manches trop

0: Ah ben moi je connais une autre histoire de caca dans le train.
1: Vous gênez pas.
2: C'est... On veut ouvrir les fenêtres.
0: C'est un type qui est en, dans un wagon de seconde. Et puis il lit, puis au bout d'un moment il a un besoin pressant, mais enfin il est un peu dans les vapes, un peu distrait. Il va jusqu'au water, au fond du wagon, il ouvre la porte, il s'assoit sur le siège, il oublie d'enlever son pantalon car il est très distrait. Il fait quand même ce qu'il a à faire, et puis il ressort du compartiment des WC, il regagne ce qu'il croit être sa place, il s'assoit et il dit... Tiens, j'ai dû me tromper, je suis en première.
3: Ouais.